Nathalie. Und der Fels ist nicht da. Mon guide, Nathalie. La place rouge était blanche.